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0: Ah là là, tu dis ça d'une manière, t'as l'impression que t'es en train de racoler. Voilà, c'est quel numéro du coup?
1: 548.
0: Oh, bravo.
1: Mais en même temps, je mets les fichiers précédents. Donc,
0: Je sais, toi, tu triches.
1: Ah bah,
0: est-ce qu'on est tous là? Eh ben non, Miss Cascou Vélib n'est pas là. Le Bip Bip sans coyote non plus. Mais le reste de l'équipe, elle est là. Et oui, Nostradamus a la vision d'un bus qui fait des strikes sur les piétons. Il a vu le GTA bus.
1: Non,
0: c'est une Festing Grunt. Il l'a vu.
1: Ah non,
0: c'est
1: non, non. Alors, moi, j'ai vu l'éclipse. Mais depuis mon bus, donc du coup...
0: Oui, ça on le sait, que parce que t'es allé en Espagne,
1: non.
0: Tu les as foutus. Non, mais il est passé devant le soleil, du coup ça fait une éclipse.
1: Non, je n'ai pas allé en Espagne. Bon, pour ma part, justement, on va faire un peu de... droit, mais surtout de travers, avec un film sur une gendarmerie. Mais
0: quand tu fais du ciné, toi?
1: Eh ben là, parce que c'est lié à une BD.
0: Non, mais t'as vu, Non, mais...
2: Oui, non, mais c'est parce que ça vient d'une BD, donc il va aussi parler de la BD. Voilà.
1: Voilà.
2: Donc,
1: voilà.
2: Non, il essaye de. Bon.
0: Non, t'as dit que tu faisais un film. Nous, on a fait des yeux, mais comme des. Allez, Nostradamus a la vision d'un génie incollable du 7e art. Il a vu le monsieur cinéma du FMR. Et non, c'est pas une Festing Grunt, non, c'est Emmanuel.
2: Bonjour à toutes et à tous. Et aujourd'hui, nous, on va parler d'un petit film qui s'appelle Obsession, qui donc parle forcément. Vu que c'est un film un petit peu fantastique, horreur, on va dire. Ça part forcément deux jeunes qui vont se retrouver dans une situation où tout va partir en sucette.
0: Eh oui, Nostradamus a eu les visions de l'esprit du FMR. Non, il a vu du sport, c'est tout.
3: Ouais, d'accord, ok. Moi, je ne sais pas s'il va partir en sucette, mais on ne sait jamais. Je vais vous parler d'une... énorme artiste musicienne qui a 60 ans de carrière pratiquement,
0: oh oui.
3: Quoi. Et à travers un bouquin qui est sorti qui s'appelle Joni Mitchell Songs Are Like Tattoo, paru aux éditions, l'excellente édition Le Mot et le Reste, et écrit par Edward Graham. Et il y aura un bonus après, mais bon, ce sera le total opposé de ce dont j'ai parlé dans le livre de John Mitchell. Vous allez comprendre.
0: Et c'est d'ailleurs pour ça aussi que la programmation des musiques sera entièrement, enfin quasiment entièrement dédiée à
3: oui,
0: Johnny Mitchell.
3: J'ai laissé le morceau bourrin au début.
0: Voilà.
3: Parce que le morceau bourrin chez Johnny Mitchell...
0: J'en ai pas trouvé.
3: Non, moi non plus. Pourtant, j'ai tout réécouté, le disque d'elle. Non.
0: Oui, quant à moi.
1: Et toi
0: ben oui, moi je viens avec un comics, enfin je l'ai oublié chez moi. Mais
1: ouais, ça va être dur là maintenant.
0: Donc vous ne pourrez pas voir les splendides graphic novels de Spider-Man, les 4 graphic novels qui étaient parus dans les années 80 et 90, qui sont entièrement réunis dans un seul bloc qui s'appelle Spider-Man Graphic Novels chez Panini Comics. Mais avant de rentrer in the vif fun sujet, ben, et le morceau Bolinos, et puis après l'agenda.

0: Ray Code Zero avec It's Not Over Yet, l'extrait de l'album Chronicles. Alors, Ray Code Zero, c'est le projet solo de metal progressif instrumental, et oui, c'est pour ça que c'était pas chanté du tout, créé par le musicien italien Lorenzo Vicentin, dans une sorte de Satriani italien, hein, parce que ouais, quand même, il y a une sacrée maîtrise, quoi. Un mélange énergique de power metal, de metal progressif, de synthétiseurs puissants, fortement inspiré des bandes originales de jeux vidéo japonais.
1: Ouais, parce que moi, ça m'a fait penser à du Final Fantasy, ça m'a fait penser franchement à ces jeux de JRPG que l'on trouve un peu partout. Ça m'a donné envie de refaire du Fire Emblem, tiens.
2: Mais c'est pas le contraire, généralement, quoi. C'est-à-dire que les musiques des jeux vidéo sont inspirées par des morceaux déjà connus,
1: oui,
2: déjà installés. Hein,
1: ouais, mais là, pour une fois, c'est l'inverse.
2: On va faire tu sais, je veux dire comme chose... ça, ouais, parce mais que... un peu différent.
0: Parce que bon, quand tu écoutes certains albums de Satriani ou de Steve Vai, tu retrouves un peu ce genre de truc. Donc, fatalement, tu te rends compte que dans ces cas-là, les bandes originales de vidéos japonais sont fortement inspirées de Satriani, quoi, dans l'histoire.
1: Un petit agenda.
0: Voilà.
1: Voilà. Alors, ça va être assez court. Ce soir au Ravelin.
0: C'était l'agenda.
1: Non, plus court, plus long quand même, un peu plus long quand même. Ce soir au Ravelin, il y aura Beer, c'est de Leg Punk, suivi de Last Grimace, c'est du Pirate Punk, c'est à 20h, 5 ou 7 euros. Et sinon, dans le week-end de la semaine prochaine, c'est-à-dire vendredi, samedi, il y a Montesquieu in the Rock. C'est comme ça?
2: Oui.
1: Oh, j'ai eu peur parce que j'habite à côté et j'ai des grands-parents qui habitent à côté. Donc.
2: Ah, bah voilà.
1: Ouais, bah par contre, j'y serai pas. Donc là, par contre, c'est une pléiade d'artistes. Il y aura les Rancards, c'est des années 60 garage punk qui viennent d'Espagne. The Splitters, c'est du punk garage rock, ça vient de Toulon. Gunnar Kuhner, c'est de l'électro-punk de Turquie et d'Allemagne. Violent Sadi Mad, c'est du punk hardcore.
2: Mode,
1: ah, pardon. Il y a une faute de frappe. Gutbugs, c'est synthé punk lofi, et ça vient de Toulouse. Lord Diabolique, c'est du rock garage. L'orchestre Jérôme Sage, c'est de l'anti-yéyé néo-jerk, ça vient de Toulouse. Il y a Octopulpe, c'est du punk hardcore math rock et vidéo show, ça vient du Mexique. The Crystal Teardrop, c'est du rock garage psyché en provenance de nos amis britanniques. The Masonics Fits Miss Ludella Black, c'est à nouveau du garage punk des années 60, également en provenance du Royaume-Uni. Ça démarre à 19h30 à Montesquieu, à partir de 15h le dimanche. Mais c'est bizarre parce que je n'ai pas signalé le dimanche. Et sinon, ce qu'il y a de bien, c'est que c'est gratuit.
2: Ah bah oui, ça c'est quand même assez intéressant. Moi, j'ai également du festival le week-end prochain avec la première édition organisée par la Toulouse Folk Society du festival Foie Grasse. Alors, ça se passe pas dans les murs de Foix, ça se passe dans un petit bassin à côté, Gamac, donc dans la salle des fêtes et un petit peu ailleurs. Et ce sera la part belle aux musiques que moi j'adore particulièrement, c'est-à-dire le bluegrass, l'old time, le cajun, toutes ces musiques qu'on appelle généralement country. Et il y aura quand même une quinzaine d'artistes ou de groupes qui sont prévus sur les 3 jours du festival, avec entre autres Stella Might Come, les Doblo Mountain Boys, Ashley Watkins et Andrew Small, ils viennent des États-Unis. On a les Shaked Beans qui viennent des Pays-Bas, Camel, Pig, Fly, pardon, eux, ils sont Toulouse également, pour les Sweet Potato Vine, qu'on connaît un petit peu mieux parce qu'ils ont déjà pas mal tourné dans le coin. Et encore quelques autres. Alors, ça se déroule jeudi prochain jusqu'à samedi prochain, et les prix sont échelonné entre 45 euros pour le festival complet, mais 35 euros si tu viens du 09, c'est-à-dire si tu es ariégeois. Passe un jour, c'est pareil, c'est 18 euros plein pot et 12 euros en tarif réduit. Et le festival est gratuit pour les moins de 12 ans. Et tout ça, donc, ça se passe du côté de Foix à Gannac, donc à salle des fêtes de Gannac. Du côté du Cloche, quelques petites choses. Ce soir, All Night Long, donc à la machine, vous propose Shazen. C'est du électro-hybride, comme d'hab, c'est à partir de 19h et c'est gratos. Demain, on a également à la guinguette, l'éphémère guinguette de la Croix-Falgarde, la Mestone Trio. Alors, ça, c'est quand même pas mal, quoi, parce que c'est un orchestre, c'est du jazz, mais enfin, qui va un peu dans tous les styles, c'est vraiment bien. Plus tard dans la semaine, vendredi prochain, carrément, je vous propose Hilton, qui fait du rock et qui sera également à la halle de la machine, donc vendredi prochain, à partir de 19h, et c'est toujours gratuit.
0: Okay. On commence cette petite sélection de Johnny Mitchell.

0: Johnny Mitchell, donc premier morceau de la section qu'on comptera encore quatre autres. Hein, donc vous allez en entendre. C'est le morceau qui s'appelle Court and Spark, tiré de l'album du même nom, Court and Spark, sorti en 1974. Et vous avez remarqué que, bon, Johnny Mitchell, on imagine toujours que c'est nana, elle est belle, elle est blonde, elle s'assoit sur un truc, elle prend sa guitare acoustique et elle va vous chanter des chansons de folk. Là, on est déjà passé à autre chose. Et elle fait cet album avec le groupe qui s'appelle LA Express, qui compte dans ses rangs. Ouh, alors là, excusez du peu. Bon, le moins connu, c'est Tom Scott, mais qui est quand même un bon saxophoniste flûtiste. John Guérin à la batterie, lui, a tourné avec Zappa, avec Ella Fitzgerald, avec Thelonious Monk. Max Bennett à la basse, il a également travaillé avec Zappa, et un peu plus tard, il travaillera avec Jeff Beck pour son meilleur album, enfin, du moins, le demandeur. Et à la guitare, un certain Larry Carlton. Larry Carlton, qui ben, à l'époque tournait également et avait créé avec d'autres musiciens les Crusaders. Mmh. Hein, ça te parle, quoi.
1: Ah, bah oui, forcément.
0: Ah, bah ouais. Donc, on a également des invités sur cet album, tels que Wayne Perkins, Robbie Robertson, donc le guitariste de The Band, David Crosby, Graham Nash, José Feliciano. Enfin bon, tu dis, bon, ok, ça va, mais je vous expliquerai un petit peu plus en large après dans la chronique. À présent, c'est...
2: Là, on va parler plutôt comics, justement.
0: Allez, Marvel.

0: Oui, vous connaissez donc ce jingle, hein, mm-hmm. celui du MCU. Alors ça coïncide pas mal parce que justement il y a quelques heures il y a eu le panel du MCU au D23. Donc pour ceux que ça, voilà, on a enfin un petit peu de casting du X-Men.
1: Oui, on a aussi les premières images du Vision Quest.
0: Vision Quest, on a vu des images et après ils nous ont repassé la même bande-annonce qu'il y a eu dans le San Diego Comic-Con pour Avengers.
1: Voilà.
0: Mais il y a des petits trucs comme ça qui sont présentés, sympas pour ce D23, mais c'est pas pour ça que j'ai lancé ce jingle, puisque c'est quand je lance ce jingle, c'est pourquoi
1: hein. Bah, d'habitude, c'est pour tout ce qui est Marvel et Cinematic Universe, mais là, tu...
0: Non, en général, c'est pour les intégrales Panini.
1: Aussi.
0: Voilà, mais là c'est aussi du Panini, mais pas des intégrales. Je vais vous parler donc de. Bah, d'ailleurs, la semaine dernière, je vous parlais de Spider-Man, hein, donc cette semaine, je vais vous parler de.
2: Spider-Man,
0: carrément. Ouais. Quoi encore ? Bah oui, hein, bon, d'accord. Allez, avec la sortie de Brand New Day ces derniers jours, film qui a passé donc la barre du milliard de dollars au box-office en moins de deux semaines. Mm-hmm. Ça y est, un gros Spider-Man, quoi. Bah, Panini Comics France fête cette sortie cinématographique en publiant plusieurs comics. Lié au tisseur de toile, histoire de lire avant ou après, ça te fait une toile aussi d'ailleurs, tu me diras. Alors parmi ces parutions, on note ce pavé, Spider-Man Graphic Novel, que je suis censé vous montrer, mais comme je l'ai oublié chez moi, vous assenez
1: qu'à l'imaginer. Ça t'arrive, non t'inquiète, j'ai la version numérique.
0: La version numérique.
1: Oui.
0: Tu viens de plomber l'ambiance pour tout le monde.
2: Pourquoi pas.
0: Non, mais
1: je vois là.
0: Oui, mais là, t'as que la couve. Là, tu me. Oh, bah, t'as pas l'intérieur quand même. Comment veux-tu apprécier, justement, parce que t'es tombé sur une page de Charles Verse. Là, franchement.
1: Non, il n'y a pas tout. Ah, tu vois. C'est juste le preview.
0: Donc, on note le pavé Marvel de Spider-Man Graphic Novels. Des histoires complètes parues en format donc Graphic Novel aux USA. Format qui était très prisé dans les années 80. Ces comics avaient l'inhabituel format magazine, donc A4, chose rare là-bas quand même, parce que c'est pas leur format habituel, contenant entre 40 et 80 pages, suivant la teneur des histoires, et en couleur, avec une couverture souple, mais pouvant être parfois cartonnée. Un peu comme un format franco-belge.
2: Bah oui, de toute façon,
0: tout simplement.
2: Ils se sont rendus compte au bout d'un moment que c'était quand même vachement mieux de temps en temps de fabriquer des albums complets. Parce que là-bas, bah, on lit toujours les comics par épisode.
1: Ouais,
2: c'est des souples, c'est ce qu'on appelle vraiment des comics.
0: Voilà.
2: Et le fait de faire des histoires entières, de les mettre justement dans des albums qui soient cartonnés ou souples d'ailleurs, eh bien, ça vient des Européens en fait.
0: Tout à fait, voilà. Et donc inhabituel chez ce pays de l'oncle Sam. Et pas l'ongle, hein. L'oncle, c'est pas parce que c'est l'oncle incarné et pas l'ongle incarné, ça, c'est pareil. Alors c'est ce format qui fait suite au magazine Marvel Curtis en noir et blanc de la même taille qui fleurissait dans les 70s et qui montrait des histoires là aussi complètes, mais surtout plus sérieuses et voire carrément plus adultes. C'est dans certains de ces magazines comme Bizarre Adventures ou encore Marvel Previews que l'on découvrait pour la première fois des personnages comme le Valet de Cœur, White Tiger ou encore Star-Lord. Star-Lord, la première apparition, c'était dans ces trucs-là. Alors, l'assassinat de la famille de Frank Castle qui le conduisant à devenir le Punisher, par exemple, bah, ça fait partie de ces trucs-là. Parce que quand on a le Punisher, sa première apparition, c'est dans Spider-Man, tout ça. Tout de suite, on dit « Ouais, c'est un gars qui dégomme tous les méchants parce qu'il a eu sa famille qui était massacrée. » Mais ça n'a jamais été montré. Du coup, ils ont fait ça, justement.
2: Si, il me semble que dans un Punisher complet, il me semble qu'à un moment donné, tu as une scène où, justement, pour expliquer le caractère...
0: Oui, mais un flashback, un simple flashback.
2: Un simple flashback, ouais.
0: Là,
2: voilà,
0: par contre, ce n'est pas un flashback, c'est vraiment toute l'histoire de A à Z, de l'assassinat de sa famille devant lui et tout ça, quoi. Alors, avec l'arrêt de ses magazines en noir et blanc, Marvel décide de créer le format graphic novel pour certains de leurs héros. Avec le tout premier, c'était donc la mort de Captain Marvel. Alors, ces graphic novels faisant les belles années de Lug hein, dans la collection Top BD, d'ailleurs à cette époque-là aussi en France. Alors, de nombreux titres voient le jour avec les personnages emblématiques et Spider-Man aura droit à quelques-uns. Alors Spider-Man, vous savez, c'est un des tout premiers héros de Marvel. Donc, dans la deuxième vague Marvel dans les années 60, ils avaient créé les Fantastiques, mais Spider-Man fait partie aussi des premiers. Et il a eu tellement de succès. Pourquoi ? Parce que c'est un simple lycéen, donc tout le monde, beaucoup de gamins s'identifiaient là-dessus. Donc ça a eu un personnage qui a eu vraiment pris de l'ampleur très très très vite, à tel point qu'il avait plusieurs séries. Et donc du coup, c'est devenu le visage de Marvel Comics. Et donc c'est pas étonnant qu'on ait quand même quelques graphic novels sur lui. On retrouve tous ces quatre graphic novels réunis dans Le Gros Pavé que je suis censé vous passer. Alors, on commence par Hookie, connu en France sous le titre de La Fureur à mille têtes, qui était sorti chez USA Magazine à l'époque. C'est signé de Susan K. Putney et Bernie Wrightson.
2: Ah,
0: tu vois, ça y est, ça tilt.
2: Oui.
0: Oui, le Bernie Wrightson.
2: Le Bernie.
0: De Swamp Thing et Frankenstein, et plein de comics horrifiques, évidemment. C'est d'ailleurs cet aspect de son œuvre qui est mis en avant dans cette histoire où Spidey va affronter un monstre informe. Alors, en plein mois de janvier glacial, Peter Parker passe à l'action sous les traits de Spider-Man pour faire échouer une tentative d'effraction. Une fois le méfait déjoué, une jeune fille s'approche de lui. Elle révèle connaître sa véritable identité. Et oui, elle sait que Spider-Man, c'est Peter Parker. Ainsi qu'elle connaît aussi son oncle Ben. Alors, décontenancé, Spidey accepte de la retrouver plus tard dans la soirée pour élucider ce mystère, à la demande donc de la jeune fille. Ce qui va amener le héros bien loin de la réalité face à une créature monstrueuse. Alors, la traversée des portails vers ce monde fantastique permet à Wrightson d'atteindre des sommets. Il y conjugue la légèreté éthérée et les paysages désolés avec les monstres grotesques dignes de H.P. Lovecraft. Je ne sais pas si tu l'as vu, cet album-là, La Fureur à mille têtes.
2: Non, je ne crois pas.
0: Franchement, c'est du Spider-Man sans être du Spider. Hein. Franchement, il est vraiment... Et puis, on reconnaît un peu aussi le film Deadly Spawn. Tout en apportant, évidemment, la part personnelle. Hein. Wrightson, il a son propre truc. Alors, Spider-Man savoure le plaisir de voler plutôt que de se balancer en deux toiles en toile. Les cheveux blonds de la gamine resplendit dehors face à des abominations biologiques. Ça fait putain de contraste. Le costume de l'araignée attire le regard parce que c'est quand même des teintes primaires rouge et bleu. Contrairement à l'habitude où le bleu est légèrement plus foncé, le rouge pas aussi éclatant. Là, c'est franchement, ça y va. Hein. Notons aussi que Wrightson a choisi ici une esthétique rétro en affublant Spider-Man d'une tenue très proche de celle qu'il arborait dans la série animée de 1967. Celle qu'on a connue dans les années 70, là, Spider-Man, celle-là. Alors notons que le scénario de Putney frise l'absurde, mais ce qui est justement attrayant avec les dessins de Wrightson. Les explications s'empilent, sans véritable logique ni justification, quant aux capacités de Mirandi, donc la gamine, ou la nature de sa dimension. Là où il vit, hein, pas sa dimension à elle. Alors, cette approche s'inscrit parfaitement dans la lignée du style de Stan Lee, Jack Kirby, Steve Ditko. C'est à la fois grandiose et maladroit en même temps, mais il est plaisant de voir Spider-Man hors de sa zone de confort, en affrontant les événements au fur et à mesure qu'il se présente. Alors on enchaîne avec Parallel Lives de Jerry Conway, et Alex Saviuk, qui revisite certains passages du tisseur de toile. C'est-à-dire, on revient sur les débuts de l'araignée. Tu verras à quoi ça sert.
1: Bah, il a appris, il a forgé, quoi.
0: Non, on revient sur ses débuts. Mm-hmm. Donc ça sert à quoi ? Sauf que là, on se consacre plus à MJ. Mary Jane, c'est du point de vue de Mary Jane. Donc on ne va pas reparler des aventures de Spider-Man, mais nous savons que MJ, du coup, a découvert que Peter était Spider-Man bien avant de le lui dire. Mm-hmm. Mais quand cela s'est-il produit ? Quand est-ce qu'elle a découvert ça ? Le récit de Conway nous éclaire sur cette chronologie en situant certains événements de la vie de MJ à la même époque que les débuts des aventures de Peter. On apprend ainsi que MJ avait déjà adopté son attitude insouciante et portée sur la fête au moment où Peter a été mordu par l'araignée radioactive qui lui a conféré ses pouvoirs. Conway révèle par ailleurs que Gail, la sœur de MJ, a annoncé sa première grossesse peu avant, au moment où Peter capitalisait sur son identité de Spider-Man pour devenir une vedette de télévision. Donc on commence à voir les parallèles. Avant de rencontrer Peter, MJ partageait son temps entre le domicile familial de Pittsburgh et celui de sa tante Anna, dans le quartier de Forest Hill, le Queens, juste à côté de chez May Parker et de Peter. Donc elle était la voisine. C'est là qu'elle fait la découverte stupéfiante. Elle aperçoit Spider-Man sortant par la fenêtre de la chambre de Peter Parker, la nuit même où l'oncle Ben est tué. Cette révélation la terrifie car elle réalise que ce garçon gentil et timide dissimulait donc un secret aussi lourd. Conway alterne entre les déplacements de MJ et divers événements de la vie de Peter, ses affrontements contre Kraven, Molten Man, Mendel, Strom et d'autres, pour marquer le passage du temps. Dans une excellente donc, réinterprétation rétrospective, Conway reprend la scène du premier combat de Spidey contre Kraven, où Tante May annonce à Peter que son rendez-vous avec MJ est annulé car elle a mal à la tête. Et si la scène se déroule exactement comme dans le numéro original, Conway y ajoute justement des détails du point de vue de MJ, révélant qu'elle n'est pas réellement malade, elle a simplement peur de fréquenter un inconnu qui cache un secret de taille. Secret dont elle a la connaissance évidemment, je vous le rappelle. Donc en apportant du contexte et en étoffant la personnalité qu'aurait pu avoir MJ, elle, si elle était apparue dans les numéros précédents, Conway établit véritablement les parallèle évoqué par le titre de l'histoire, nous ne suivons pas simplement deux intrigues distinctes, mais deux récits qui s'entremêlent, parfois à l'insu des protagonistes évidemment, et engendrent des répercussions inattendues jusqu'à la rencontre entre Peter et MJ, la fameuse rencontre où elle lui dit « bah t'as gagné le jackpot ». Allez, on continue avec le splendide Spirit of the Earth, connu en France par le top BD « Esprit de la Terre ». Et ça, c'est écrit et dessiné par un certain Charles Vess. Stardust, par exemple. Par exemple, il a fait plein de trucs, mais c'est le truc qui viendra plus à l'esprit. Spirits of the Earth a été une véritable œuvre de passion pour Charles Vess, et il est difficile d'imaginer un créateur s'étant davantage investi personnellement dans un projet Spider-Man. Ça se déroule en grande partie dans les lieux écossais. Certains sont très reconnaissables, comme les pages de garde, comme la page de garde qui illustre le Kyle of Loclash, qui est très connu, ça en Écosse. Ça a l'air de te titiller. Tu connais ?
2: Oui, les sonorités, oui.
0: Allez, Mary Jane, donc l'épouse de Peter Parker, parce que ça y est, ils viennent de se marier, hérite d'un terrain en Écosse légué par un parent éloigné. Le couple se rend sur place pour examiner la propriété et découvre que le village est menacé de disparition. Des promoteurs immobiliers extérieurs proposent aux habitants de l'argent pour racheter leurs terres et les inciter à partir. L'intrigue se corse lorsqu'une sorcière locale nommée Mary commence à énoncer des prophéties semblant lier les malheurs de la région au petit-fils disparu du Laird du village, Hugh Munro. Sous l'identité de Spider-Man, Peter consacre du temps à enquêter sur le château de Munro, récemment endommagé par un incendie, et finit par découvrir que le neveu de ce dernier, Angus, est à l'origine de toute l'affaire. Il a mis au jour sous le château un vaste gisement de cristaux susceptible de servir en liaison avec un satellite en orbite, de point focal pour une arme apocalyptique. Pour exploiter cette puissance, Angus a mobilisé les ressources du Club des Damnés, dont il est membre de droit par héritage. Donc déjà, on a les clubs des damnés, ce qu'on a connu dans les X-Men, là-dedans. Le roman graphique aborde les thèmes du folklore et de la nature en Écosse. La mythologie et la nature y sont intimement liés, et Vess parvient habilement à entretenir le doute. Les esprits et la magie d'Écosse sont-ils réels ou révèlent-ils simplement de la culture propre à ces pays et paysages ? C'est vrai que plus tu rentres, est-ce que c'est vrai, est-ce que c'est pas vrai, on ne sait pas trop. En voilà une question, donc quelle est bonne. Allez, en fin de compte, peu importe que les fantômes existent ou qu'ils soient le fruit de l'imaginaire, l'essentiel est de souligner que l'Écosse possède une histoire et une mythologie qui lui sont propres, éléments fondamentaux et indissociables de la vie de ses habitants. Allez, on finit avec Fear Itself, écrit par Jerry Conway, qui est encore lui, et dessiné par Ross Andrew. Tiens, Ross Andrew, qui avait fait pas mal de Spider-Man dans les années fin 60, début 70. Alors l'intrigue repose sur le retour du Baron Zemo, un ancien ennemi de Captain America, radicalement transformé par Arnim Zola, le généticien d'Hitler. Il a dérobé au gouvernement américain une petite drogue transformée en arme, mise au point par l'entreprise de Harry Osborn, l'ami de Peter Parker. Cette substance chimique plonge ses victimes dans une folie provoquée par la terreur.
2: C'est le fils Osborn qui est l'ami de...
0: Oui. Harry Osborn. C'est le fils, c'est pas Norman.
1: Ah oui.
0: Parce que Norman est mort
1: Norman,
0: là,
1: c'est
0: à cette époque-là.
2: Ah ok, il est mort, ok.
0: Ah oui, il est mort depuis longtemps. Là, bon. C'est Harry qui a récupéré okay. les...
2: Oui, oui, oui.
0: Donc, allié à Silver Sable, une mercenaire dont traquant les nazis, notre héros se rend en Bavière pour un affrontement à la vie ou à la mort, au cœur d'un thriller haletant où plane la menace d'une catastrophe imminente. Alors, Fear Itself donne une impression de déjà-vu, ce qui n'est pas forcément décevant pour autant. C'est Spidey, épaulé par Silver Sable, aux prises avec de maudits nazis, le tout agrémenté de références historiques, tant au monde réel qu'à la mythologie Marvel, et de personnages intégrés pour bien rappeler qu'il s'agit d'une aventure de Spidey. C'est assez standard, mais il faut noter que ce graphic novel est sorti en 92, période où ce format spécial de comics commençait à mourir. Alors ces 4 graphic novels sont regroupés donc dans ce tome, dans la collection Marvel's Prestige, chez Panini Comics France. Allez, je vais vous lancer avec un extrait de la BO, et je vous retrouve juste après pour parler de Barney Wrightson.

0: Un extrait de la BO de Spider-Man Brand New Day, le film actuellement en salle, qui cartonne pas mal d'ailleurs, qui a dépassé le milliard, qui doit aller, qui grimpe. Et très bon film, je vous l'ai suggéré la semaine dernière, donc allez le voir. Mais là, on parle de Spider-Man Graphic Novels, et donc avec ces Graphic Novels, on trouve plusieurs artistes de renom, comme par exemple Bernie Wrightson. Bernie Wrightson. Qui est surtout connu pour ses travaux sur Swamp Thing, certes, mais aussi pour sa contribution à de nombreux magazines de comics d'horreur avec plusieurs histoires horrifiques. Hein, t'en as lu du Whiteson, Mister ? Il dit oui, l'athlète, parce qu'il n'est pas là, il est juste à côté. Alors, d'ailleurs, une de ces histoires-là, Jennifer, s'est d'ailleurs vue adaptée dans la série télé Masters of Horror. Oh. Tu l'as vu cette série ?
1: Ah bah oui, oui.
0: Et tu l'as vu cet épisode, Jennifer ?
1: Oui, oui.
0: Ouais, voilà. Et bah, c'est tiré justement d'une courte histoire horrifique signée donc Bernie Wrightson. On notera aussi que l'histoire Captain Stern, qui était parue dans Heavy Metal, sera adaptée en dessin animé dans le film Metal Hurlant aussi. Donc voilà, il fait partie des grands noms. On connaît également son travail pour le livre de Stephen King, le recueil de nouvelles Cycle of the Werewolves. Sans parler des illustrations sublimes pour une édition prestigieuse de Frankenstein de Mary Shelley. Le Frankenstein de Mary Shelley, les illustrations splendides. Mais ce que l'on sait moins, c'est que c'est lui qui a été engagé pour designer les fantômes et autres créatures du film SOS Fantômes. Et oui, comme quoi le monde a beau être vaste, l'univers a beau être immense, tout se recoupe.

Joni Mitchell, encore une fois, là, à présent, c'est le morceau Little Green. Je reviendrai un peu plus tard sur ce morceau, car c'est un morceau qui est un petit peu un jalon dans la carrière et dans la vie de Joni Mitchell. C'est sorti sur l'album Blue, sorti en 1971, avec pas mal de beaux linges, comme d'habitude. À la batterie, il y a Russ Kunkel, enfin pas dans ce morceau, mais sur le reste de l'album. Six guitares, on retrouve Peter Kleinoff, un des fondateurs des Flying Burrito Brothers. Et sur ce disque Blue, Joni Mitchell ne va chanter et jouer de la guitare que sur deux morceaux. Il y a quatre autres morceaux qu'elle va interpréter au piano et quatre morceaux au dulcimer. Alors, Joan Richard Anderson, c'est son vrai nom, naît en 1943. Son père est issu d'une famille nombreuse dont les parents ont immigré de Norvège. Et du côté de la mère, Myrtle, c'est plutôt une ascendance écossaise et irlandaise. Donc, c'est que la petite Roberta Joan Anderson, née en 1943. Au début de sa vie, tout se passe bien. Et ils habitent, bien entendu, un petit village qui s'appelle Saskatoon, dans la province canadienne du Saskatchewan. C'est ce qu'on appelle les grandes plaines là-bas, quoi. Parce que, vraiment, c'est que des champs. C'est énorme à perte de vue. Et elle va commencer par apprendre le piano, parce que ça se fait à cet âge-là. Mais une des premières cassures dans sa vie, c'est à l'âge de 9 ans, car à l'âge de 9 ans, elle contracte une forme assez rare de polio. Et ça l'envoie bien entendu à l'hôpital, et pendant des mois et des mois, elle ne peut pas bouger. On prévoit même qu'elle ne pourra plus jamais marcher de sa vie. Et du coup, elle se dit, pour me donner un petit peu d'espoir, je vais chanter, elle chante surtout des chants traditionnels un peu religieux, ce qu'on appelle des carols en américain, et à tel point que ça va emmerder les gens qui sont alités à côté, mais en fait ça va l'aider justement à surmonter cette maladie dont elle va se remettre. Un peu plus tard, je vous ai dit naissance en 43, à la fin des années 50, elle a 16 ans, 17 ans, 18 ans. Et à la fin des années 50, c'est quoi? Tu sors, tu vas quoi? Tu vas écouter et danser du rock'n'roll, bien entendu, parce que le rock'n'roll est partout et c'est le truc à la mode et c'est l'endroit pour rencontrer d'autres personnes du même âge. Et elle va se prêter un petit peu au jeu, elle va faire la connaissance d'un chanteur de folk canadien assez connu, Chris Andersen, pas Anderson, attention, et qui va un petit peu l'initier à la guitare. Il va lui montrer les accords fondamentaux et il va également lui montrer, dans le cadre d'une technique complète de la guitare folk, à accorder sa guitare différemment selon les morceaux. C'est pas simplement le mi la si sol si mi traditionnel qui est la base de l'accordage d'une guitare, mais il y a également des accordages qui sont complètement différents. Pour exemple, Keith Richard jouait sur l'accordage traditionnel, et quand il a appris ce qu'on appelle le open tune, c'est-à-dire que à partir du moment où tu grattes sur sa guitare, tu as déjà un accord. Généralement, c'est le la, mais on peut aussi avoir le si, on peut avoir le mi, un truc comme ça, à condition qu'on accorde la guitare pour faire sonner cet accord. Et donc, elle va fréquenter les petits clubs déjà au départ près de chez elle, et un peu plus tard, elle va se dire, pour mieux se faire voir, il vaut mieux aller du côté de Toronto, qui est la plus grande ville à l'époque, c'est pas la capitale, je rappelle que la capitale c'est Ottawa,
Et également, elle va fréquenter pas mal de monde. Alors bon, à l'époque, c'est pas compliqué. Elle joue dans des petits bars, dans des petites boîtes, des fois pour 10 personnes qui sont là, et puis dont la moitié, on n'a rien à foutre qu'il y ait quelqu'un qui chante, quoi. Et surtout, quand tu chantes des chansons telles que, pas encore Ligérine, mais du même acabit. Mais du même acabit, c'est-à-dire, c'est de la folk, c'est très lent,

de trucs-là, du moins au départ, et elle va être plutôt dans une espèce de chanson introspective ou même des fois des histoires d'amour, des histoires de duo et souvent antagonistes d'ailleurs, quoi, marquant des ruptures amoureuses, des déceptions et tout ça. En 1965, alors qu'elle était à la colle avec son copain en fin de lycée, quoi, c'est-à-dire juste avant de rentrer en fac, eh bien, à un moment même, mon pote se dit « Moi, je pars en fac, j'ai étudié la musique, mais je pars à Los Angeles, quoi, en Californie, donc complètement différent. » Et elle, eh bien, elle est à Toronto et à un moment donné, elle se dit « Oups !» J'ai un problème, je suis enceinte. Et donc, on est en 1965, et en 1965, entrer dans un hôpital en étant même pas majeure, quoi. Hein, elle avait 21 ans, même pas 21 ans, elle va être traitée comme étaient traitées les femmes à l'époque, les femmes qui n'avaient pas de mari, qui n'étaient pas mariées, et qui accouchait comme ça, un petit peu en douce. Et bon, ça, c'est une histoire qui l'a beaucoup marqué, surtout que la fin est quand même assez dramatique, car elle décide qu'elle ne peut pas s'en occuper tout seule. Et donc, elle abandonnera son enfant à une famille qui l'adoptera. Et elle n'aura plus aucune nouvelle de cet enfant pendant un certain temps, un temps assez long. Et Little Green, en fait, c'est sa façon d'expliquer un petit peu cette histoire et d'expliquer ce qu'elle a ressenti au moment où elle a dû lâcher la petite Kelly Dale, c'est ainsi qu'elle l'avait surnommée, donc née en février 1965 à Toronto. Ensuite, eh bien, elle fait la connaissance d'un musicien qui est déjà un petit peu installé, qui a son groupe un petit peu country rock, un petit peu folk et tout ça, et qui s'appelle Chuck Mitchell. Et elle se met à la colle avec lui, tranquille, font des tournées un petit peu en dehors du Canada, dans le nord des États-Unis également, vu que c'est déjà un musicien confirmé qui a une certaine aura et déjà une certaine renommée. Et donc, tout se passe bien. Mais elle, étant canadienne, elle, en principe, elle ne peut pas travailler aux États-Unis car elle n'a pas de permis de travail. Et pour avoir le permis de travail, eh bien, elle ne sera pas obligée, hein, c'est d'un commun accord, eh bien, ils décideront de se marier. Et donc, Joanne, qui au départ s'appelle Joanne Anderson, eh bien, va transformer son nom en Johnny, c'est-à-dire un petit peu le diminutif, le raccourci pour Joanne. Hein, et donc, elle va prendre le nom de son mari, Chuck Mitchell. Et depuis, eh bien, elle a gardé ce nom. Alors, Johnny Mitchell, dans ce bouquin que j'ai là, le Songs Are Like Tattoo, écrit par Edward Graham. Alors, Edward Graham, c'est pas un musicologue du tout, c'est pas un mec qui travaille que dans le monde de la musique, comme il y en a pas mal, et il est docteur en S-lettres, pardon, à la Sorbonne Nouvelle et chercheur en littérature. Donc rien à voir avec la musique au départ. Alors il est l'auteur de Passage d'encre et de Guillaume Apollinaire au Centre des avant-gardes, et il a quand même publié un bouquin sur le rock dans la même collection, Le Mot et le Reste, c'est le fameux concert des Rolling Stones, le Rock'n'Roll Circus, cette émission de télé qu'il y avait eu et qui avait plein d'invités. Et là, donc, il parle un petit peu des coulisses du film. Et ça, donc, ce sont vraiment premier gros bouquin, pratiquement 400 pages. Et donc, eh bien, l'histoire de Johnny Mitchell va nous être contée de façon chronologique, mais par rapport aux jalons que sont ces albums qui vont sortir au fur et à mesure. Alors, c'est marrant parce que quand on regarde la liste de ces albums, il n'y en a pas tant que ça, il y en a 19 albums studio, ce qui ne fait pas beaucoup hein, pour une

0: Une carrière qui est très très longue. Son premier, c'est en 68. Et à partir de Cors & Sparks, là, elle met déjà un petit peu plus la pédale douce parce qu'il a fallu attendre 2 ans entre Ford Rose 72 et Cors & Sparks. Et avant, bien sûr, on a eu Clouds, Ladies of the Canyon, Blue, et à partir de 75, 76, 77, encore un album. Puis 2 ans d'écart, puis il y aura 3 ans d'écart, puis il y aura 4 ans d'écart pour finir avec les années 2000. Les années 2000, un album qui n'est pas vraiment de reprise, mais enfin bon, ça y ressemble. L'album, le double album que je tiens là en 2002, et ensuite il faudra attendre 5 ans et son dernier album sorti en 2007. C'est parce que elle a décidé pratiquement depuis le départ de prendre en charge sa carrière. Parce qu'à l'époque, elle commence à être un peu connue et elle va descendre dans le sud des États-Unis. Et à l'époque, entre 65 et 70, l'endroit où il faut être, c'est la Californie. Tout d'abord parce qu'il y a le mouvement hippie, elle est établie à San Francisco, mais également beaucoup de musiciens qui vont se retrouver à Los Angeles et dans un certain quartier, une certaine région, c'est Laurel Canyon. Et Laurel Canyon, l'endroit où plein de musiciens relativement connus américains ont acheté des baraques et tout, et puis bon, on sent tranquille, peinard, le soir, eh bien, ils sont entre eux, ils font la fête, ils prennent de la drogue, ils boivent, et c'est pas des orgies, mais presque, parce que à l'époque, l'amour libre, ça fonctionne encore. Et elle va faire la connaissance de musiciens un petit peu plus connus, ou du moins des musiciens qui l'ont vu sur scène et qui ont dit « Waouh, ça, c'est quand même quelque chose ». Et parmi ces musiciens, eh bien, le premier qui va essayer de lui mettre le pied à l'étrier pour enregistrer, c'est David Crosby. Alors donc, David Crosby, bien entendu, ils vont se mettre à la colle. Ça, il n'y a pas de souci. Elle n'est pas farouche. Elle a eu beaucoup d'amants, beaucoup de liaisons. Mais bon, c'est tout à son honneur, à mon avis. Par la suite, eh bien, elle se mettra à la colle avec Graham Nash, qui est bien entendu dans le groupe qui va se fonder et qui n'est pas encore fondé, mais qui pour l'instant est un trio, Crosby, Stills and Nash, et auquel va se rajouter un autre collègue canadien, un certain Neil Young. Et là, ça donnera vraiment le gros groupe. Elle, eh bien, elle va être un petit peu sous la férule de ces différents amants et musiciens, et qui vont un petit peu la guider aussi, qui vont l'aider. Et puis il va y avoir une espèce de réciprocité dans la façon de construire la musique et de savoir comment ça se passe. Et par la suite, eh bien, dans les années 70, elle sortira également avec James Taylor. Enfin bon, le
1: elle les aura tous.
0: Oui, non, le Who's Who est assez impressionnant, quoi. C'est juste après, un petit peu plus tard, qu'elle se calme un petit peu, quoi. Et qu'elle se lie avec des gens un petit peu moins connus. Elle va, au fur et à mesure, Cors & Sparks, c'est le premier morceau que j'ai passé, l'album de 74, c'est l'album qui entraîne une transition et un lent changement de dogme par rapport à la musique qu'elle va faire. En effet, je vous ai dit que dans Little Green, eh bien, elle joue non pas seulement de la guitare, il n'y a que 2 morceaux dans l'album Blue, mais le piano et le dulcimer, un dulcimer d'ailleurs qu'elle a trouvé où ça ? En Écosse, lors d'une tournée. Et lors d'une tournée en 72, Joni Mitchell fait une date en Angleterre, à Manchester, et dans le public, il y a un petit jeune qui trouve sa vocation en regardant et en écoutant un concert. Ce type, c'est Elvis Costello. et qui, justement, se dit « Maintenant, je veux faire de la musique, je sais pourquoi, je veux faire de la musique. » Un peu plus tard, eh bien, au fur et à mesure des albums, eh bien, elle va introduire d'autres sonorités et d'autres genres. C'est-à-dire qu'elle va passer un petit peu déjà aux fondamentaux de la musique traditionnelle américaine et ça inclut en fait, de fait, le jazz. Et avec le jazz, eh bien, elle se décidera eh bien, à travailler avec des super musiciens. Il faut dire qu'à partir de 1974 et l'album Court and Sparks, qu'elle a produit avec un producteur qui sera toujours le même, et elle a toujours exigé, elle exigera toujours d'avoir le contrôle final sur les mixages et sur l'édition des morceaux. C'est-à-dire que personne d'autre ne vient s'intercaler entre elle et ce qui a été pondu et enregistré. Et ça, elle a gardé ce fondamental toute sa vie et durant tous ses albums également et pendant les concerts. Alors, elle sort un album qui est un album de jazz, mais pas que, en fait. Et c'est un album qui sort en 79 et qui s'appelle simplement Mingus. Alors, quand tu as un nom comme ça, tu dis, ah ouais, d'accord, ouais. C'est... Et en fait, elle a voulu travailler avec Charles Mingus, mais qui était vraiment à la fin de sa vie. Elle ne pratiquait pratiquement plus son instrument, car il était malade. Il avait une jambe complètement bloquée et il allait mourir peu de temps après. Elle l'a même aidé, d'ailleurs, à partir de New York. Elle l'a envoyé au Mexique, voir des chamans et des trucs comme ça pour essayer de voir s'il n'y avait pas possibilité de le guérir ou éventuellement d'apaiser un petit peu ses douleurs. Bon, ça ne marchera pas, mais ce n'est pas grave. Dans les années 80, c'est là que tout se gâte. Pourquoi ? Parce que pour elle, elle ne reconnaît plus la musique qui commence à fonctionner. Elle avait déjà eu des problèmes au niveau de la diffusion de sa musique un petit peu avant. Attention, tous les disques que j'ai cités et qui sont des années 70, ce sont des disques qui ont au moins été disques d'or. C'est-à-dire au niveau des ventes, il n'y avait aucun souci, pas de problème. Et en 80, par contre, ça commence à devenir un peu chaud parce que, eh bien, les radios qui, au départ, étaient là pour diffuser la musique des différents artistes et groupes, eh bien, va se tourner sur un truc un petit peu différent et va changer son mode de programmation. Ça, on l'a connu en France également, quoi, avec des grilles de programme où tu vas avoir dans la semaine, tu sais que tu n'écouteras pas plus de 100 morceaux, ce qui fait que des fois, tu vas écouter le morceau 5 fois, 6 fois dans la même journée. Et c'est normal, parce qu'on fait de la promo sauvage. Et elle va en pâtir de ce truc-là, parce qu'en fait, elle est cataloguée comme une musicienne folk, et donc la musique un peu chiante, ouais, on se rendort quand on écoute ça, enfin bon, voilà, quoi, ça c'est pour les gens qui ne sont pas habitués à écouter la musique folk, tout simplement. Et donc, elle va franchir un petit peu le cap, elle va donner une direction un petit peu différente à sa musique, ça l'aidera pas mal, ça lui fera quand même vendre pas mal de disques, et surtout, eh bien, elle a toujours également bien gérer les périodes dans lesquelles elle créait tout simplement quoi, ces morceaux et les moments où il fallait partir en tournée pour gagner un peu de pognon et faire la promo du dernier disque sorti comme d'habitude. Et là, on va arriver jusqu'aux années 90. Alors, les années 80, pour elle, c'est bon, pas terrible, quoi, hein, comme pour pas mal de gens d'ailleurs, je suppose. Dans les années 90, ça va un petit peu mieux parce que elle va découvrir des chants nouveaux. Il faut dire que dans les années 80, la seule chose qu'elle a vraiment appréciée, c'est de pouvoir utiliser des instruments différents. Elle va faire utiliser des synthétiseurs dans ses albums dans les années 80, parce que bien, il y en avait beaucoup, et c'était vraiment un son qui était très reconnaissable, quoi. Je veux dire, ça faisait partie de la culture musicale inconsciente des années 80. Et donc, elle va un petit peu développer le truc, mais surtout, elle va le développer avec des gens qui savent faire, pas n'importe quoi. En 1995, elle va se faire faire une guitare électrique en fibre de verre et de carbone. Mais c'est pas ça le principal. Si, déjà, ça va avoir une sonorité un petit peu spéciale, mais elle va le coupler avec un synthétiseur Roland PG8 qui va lui permettre tout d'abord, eh bien, d'avoir en preset, eh bien, les différents accordages de sa guitare, parce que quand elle faisait ses concerts comme ça avec sa guitare acoustique, entre chaque morceau, s'il y avait un changement d'accord, elle était obligée de réaccorder sa guitare en disant coucou et racontant 3-4 conneries au public pour le faire patienter. Mais bon, ça prenait quand même un certain temps. Alors que là, tout est préenregistré, tout est preseté, donc il n'y a plus ce problème donc, de changement d'accord. Et on sait qu'en concert, quoi, généralement, eh bien, elle avait au moins 4 à 5 accordages différents pour l'ensemble de son set de concert. Donc, elle a toujours été, jusqu'à qu'on lui vole vachement tard dans sa carrière, mais sa guitare Fessis, la Martin S28, qu'elle a gardée durant toute sa carrière. C'est la guitare qu'elle avait quand elle a commencé. Bon, elle a commencé à apprendre, pas sur une guitare, elle a commencé en s'achetant son premier ukulélé, quand elle était encore dans sa mais en travaillant pour le gagner et payer les $36 pour le du coup les quoi. Alors que bon ben ouais. Et donc en 95, eh bien c'est aussi là que ben survient un peu plus tard 95-97 que surviennent les retrouvailles avec sa fille qui est devenue Key Lorraine Gibb, du nom de ses parents d'adoption. Elle a 31 ans, donc. Et là, ben, elle fera également connaissance de sa petite-fille, car sa fille a déjà eu un enfant avec un musicien, un batteur. Voilà, quoi. Un peu plus tard, eh bien, ça va continuer. Elle va justement ben, pas se retourner ou se reposer sur ses lauriers, mais comme je le disais, elle va vraiment espacer les périodes de travail par de travail en studio pour pouvoir, enfin il faut dire qu'elle avait également, elle s'est fait monter un studio chez elle, elle habitait Laurel Canyon au départ, puis elle déménageait à Bel Air, donc elle avait un studio, home studio complet, quoi. Donc elle pouvait travailler déjà au départ chez elle avant d'aller travailler dans les vrais studios. J'ai perdu le fil.
1: C'est pas moi qui vais rattraper le fil.
0: Son dernier album, donc, c'est Shine, dont on écoutera un morceau ben, tout de suite à la fin de cette chronique, qui sort en 2007. Et après, elle ne sortira plus d'album studio. Il y aura, bien entendu, plein de bootleg, il y aura plein d'albums tirés de performances. Elle va être reconnue par le Gotha de la musique dans toutes les catégories. Elle aura je ne sais pas combien de Grammy. Elle va être nommée la première femme nommée au Rock'n'Roll Hall of Fame, c'est Joni Mitchell. Donc, hein, c'est quand même pas mal. Et encore, il a fallu faire du lobby parce que les gens disaient c'est pas normal, c'est que des mecs. C'est que des mecs. Les mecs au Hall of Fame depuis sa création en 82. Bon, bref, quoi. Voilà, quoi. Et on arrive aux années 2010 et tout se passe bien pour elle. Et en fait, ce qui va se passer, c'est que en 2015, on va la retrouver sans connaissance chez elle dans sa salle de bain. Oups, qu'est-ce qui se passe? Et en fait, bien, c'est une réminiscence de la polio qu'elle avait. Et ça lui a provoqué un AVC. Alors, au départ, ça va être un petit peu très chaud parce que, pareil, on va dire, je ne sais pas si on va la récupérer, mais tout se passe bien, les ostos sont bons, elle a un bon accompagnement et un bon suivi, et donc elle va se remettre. Mais elle va garder des douleurs, attention, elle a quand même déjà 70 balais. Donc, à cet âge-là, ce n'est pas pareil que quand ça a 30 ou 25 ans. Bref, elle est, à ma connaissance, elle était toujours vivante jusqu'à ce jour. Je me suis dit, j'espère que dans la semaine, elle ne va pas crever, quoi, parce que j'ai été obligé de faire un truc complètement différent. Et bref, ça s'est toujours bien passé. Alors, j'ai ramené le Travelogue, donc c'est l'album sorti en deux vinyles et en...
2: Je confirme, elle est toujours en vie, 82 ans.
0: Oui, oui, oui. Et par contre, c'est un album... Bon, là, c'est la version CD. Alors déjà, avec un petit livret, là, c'est toujours les paroles. Alors, c'est marrant parce que dans tous ces albums, tu as toujours une pochette intérieure où tu as l'intégralité des paroles. Et ça, c'est vraiment très, très bien parce que tous les gens ne le font pas.
2: Oui, c'est vrai.
0: Mais
2: que ça,
0: en plus, tu vas voir, eh bien, parce que c'est un autre aspect relativement caché au départ de la carrière, de la vie de Johnny Mitchell, c'est qu'elle est également peintre. Elle fait de la peinture. Et dans cet album-là, donc, eh bien, au milieu, on a un petit peu un livret. Donc, et dans ce livret, vous avez eh bien, des photos des différentes peintures qu'elle réalise. Alors, il y a beaucoup de... Il y a beaucoup de portraits et d'autoportraits
2: ouais.
0: aussi. D'ailleurs, elle a même sorti un album qui s'appelle Turbulent Indigo, et dans lequel elle va pastifier la peinture de Van Gogh, quoi, la fameuse oreille coupée. Et donc, on va retrouver donc cette pochette avec, à la place de la tête de Vincent, eh bien, c'est la tête de Johnny, mais dessinée par elle-même. Et elle va faire plusieurs albums où ce sera elle qui dessinera la pochette ou peindra la pochette. Il y a également d'autres albums où ce sont des photos, bref, ça va. Enfin, en tout cas, bon, bah, artiste complète, Johnny Mitchell, et je vous conseille donc de lire ce bouquin parce qu'il est explicatif, il n'est pas chiant, parce que des fois il y a des bouquins, c'est une plaie, hein, faut vraiment s'accrocher, et là c'est vraiment assez léger et il n'y a pas trop, et c'est agrémenté de pas mal de photos en noir et blanc avec les différentes périodes de sa vie. Alors j'en avais alors oui, j'en ai choisi une parce que c'est la photo où je me suis dit, mais qu'est-ce que ça c'est là ? C'est pas possible, quoi. Et là, c'est le changement de coiffure, quoi. C'est quand même assez radical. Parce que là, elle a des petites bouquettes.
2: Non, c'est le chien. Ça
0: ah oui, il y a le chien à côté. Oui. Non, mais il y a des petites bouquettes, alors que tu as l'habitude de voir une femme aux longs cheveux blonds. Et là, bon, bah, c'est une petite bouquette. Quoi. Bon, enfin bon, tant pis, hein, tout le monde peut faire des fautes de goût.
2: Ah, c'était la période 80s. Hein, c'était la période 80s à cette époque-là, si je ne m'abuse.
0: Oui, peut-être, oui. Vite fait, je vais vous parler d'un autre bouquin, mais vite, très vite, tu vas voir. C'est sorti dans la collection 7 Inch et je vous avais déjà présenté. Alors, c'est le concept, c'est des petits bouquins, hein, ça coûte pas trop cher. Et le concept, c'est un artiste et un morceau emblématique. Et je vous l'ai déjà fait, Trans-Europe Express de Kravder. Je ne sais pas si tu te rappelles. Je t'ai filé le bouquin en plus. Quoi.
2: Non.
0: Me semble. Non, même pas. Oh, méchant. Et là, eh bien, c'est les Rolling Stones avec Brown Sugar, donc un morceau emblématique des Stones. Mais attention, Bruno Jussin ne se prend pas pour une merde. Bruno Jussin s'imagine qu'il est un gonzo reporter, un gonzo journaliste, mais il n'a absolument pas la taille, la carrure d'un Hunter Thompson ou d'un Lester Bangs. Donc, je vous passerai l'histoire, parce que c'est une histoire qu'on a déjà, je vous ai déjà raconté d'ailleurs, hein, l'histoire de l'album de, dessiné par Andy Warhol, Sticky Fingers, quoi, et de tous les excellents morceaux qu'il y a dessus. Mais vraiment, quoi, je me suis dit, tu le lis quand même jusqu'à la fin, parce que jusqu'à la fin, il faut que tu souffres. Et donc, ça, c'est le cas. Donc, je vous les conseille. Par contre, il y a d'autres bouquins dans la collection qui peuvent être un peu plus intéressant. Si je le trouve vite fait, eh bien, on a des petites choses qui peuvent être intéressantes, surtout quand ce n'est pas écrit par ce type, quoi. Donc ça va nettement mieux. Ben, tu vois, là, je n'ai pas trouvé, quoi. En fait, bon, ce n'est pas grave. En tout cas, il y en a plusieurs en ce moment, quoi, qui sont... Il y a aussi David Bowie, enfin bon, c'est des grands, quoi, généralement, quoi. Mais c'est quand même mieux que ça. Hein. OK. Là, on va passer à Big Yellow Taxi. Ça, c'est un des morceaux emblématiques qu'elle a toujours repris. Là, c'est la version 2007, donc du dernier album. C'est pas la version originale, Big Yellow Taxi. C'est un morceau qui date des années 70. Mais là, bien, sur Shine, elle fait comme d'habitude. Elle prend des musiciens un peu différents. Et là, comme c'est son dernier album, elle savait pas. Mais là, le beau monde qu'il y a sur ce disque pour fabriquer cet album Shine, il y a Bob Sheppard au sax, Chick Corea, Elvis Costello, Steely Dan, Ricky Lee Jones, Stevie Wonder, James Taylor, et encore, ça c'est le plus connu. Et il y a également Brian Bade, et le batteur, et Larry Klein, qui a été son compagnon, qui est un bassiste de jazz, qui a beaucoup tourné avec Freddie Hubbard, entre autres, et qui a été son compagnon pendant à peu près 12 ans, et qui est également un excellent arrangeur. Et ça, ça fait beaucoup de choses. Et c'est lui qui a réussi à arranger la sauce entre la musique de Johnny Mitchell et le jazz. C'est lui qui lui fait mettre un petit peu les pieds dedans et lui montre comment ça se passe. Et qui profite de ses connaissances pour les faire jouer avec elle. Voilà. Big Yellow Taxi, tout de suite.

0: Il arrive.
1: Alors ?
2: Yes, donc Big Yellow Taxi, c'était un des morceaux que le public réclamait, qu'elle était obligée de jouer, hein, parce que bon, bah, voilà, quoi, c'est des morceaux qui sont aisément reconnaissables. Tu me faisais remarquer avant que sa voix a nettement changé.
1: Oui, elle est bien, on voit qu'elle est fatiguée, quoi.
2: Ouais. Et c'est pas qu'elle est fatiguée, c'est que bon bah l'âge faisant et le fait de quand même beaucoup travailler avec sa voix, eh bien ça l'a modifié. Elle est descendue un petit peu dans les graves, c'est-à-dire qu'à la fin de sa carrière, elle n'essayait pas de monter dans les aigus comme elle pouvait faire au départ quand elle était jeune. Mais c'est aussi dû au fait que très jeune, elle a commencé à fumer des cigarettes, et qu'elle n'a jamais lâché la serre. D'ailleurs, je vous ai montré une photo où elle a un cigario, carrément, quoi. Bon, ça va, quoi, ça ne veut pas dire, c'est pas comme ça qu'on entretient sa voix. Enfin bon, elle a vécu sa vie sans problème, quand même, tout en fumant, quoi.
1: Allez, on enchaîne maintenant, on passe quelque chose de radicalement différent, puisqu'on va aller au...
3: Cinéma.
4: Et aujourd'hui, il s'agit du film Obsession, donc un film américain de Curry Barker qui date de 2025. Bear et Yann donc, sont deux amis, ils ont une vingtaine d'années, ils sont encore à la fac et Yann tente d'aider son ami à être à l'aise. Car Bear est amoureux de Nikki, une autre jeune étudiante. Mais bon, il n'arrive pas à lui avouer son amour et à conclure. Il ne se sent pas en fait à la hauteur et sa timidité ne l'aide pas. Il va jusqu'à faire une mise en scène où Yann observe Bear qui essaye de discuter avec une serveuse qui lui donne la réplique afin de simuler donc sa demande. Bear en fait toujours un petit peu trop et Yann lui donne des conseils de coach. Alors, ce devrait être juste une question de temps, car bon, il faut dire qu'ils travaillent tous dans le même magasin donc pour payer leurs études et se voient même régulièrement lors de soirées, notamment de soirées quiz. Le soir, en rentrant chez lui, Bear retrouve malheureusement son chat mort. Et quand dans la soirée, Nikki l'appelle pour savoir s'il vient à la soirée organisée ce jour-là, il est tellement déprimé que dans un premier temps, il prétexte avoir autre chose à faire. Nikki va insister, lui disant qu'en plus, elle souhaite donc démissionner. Du coup, c'est un petit peu pour avoir un peu son soutien. Bear va d'abord passer dans un magasin pour se dire qu'il va essayer d'offrir à Nikki un pendentif. Il sait en fait qu'elle vient de perdre le sien. Et donc, c'est un petit peu pour se dire que ça lui ferait peut-être un cadeau à lui trouver. Alors, il ne trouve pas de pendentif à son goût, mais sur des petites boîtes qui permettent de faire un vœu, il se dit, tiens, ça serait pas mal d'acheter ce genre de produit, même si ça sent un peu l'arnaque. Donc, il achète la boîte et la caissière le met quand même en garde en lui disant que beaucoup de personnes reviennent après pour se plaindre. Il prend quand même sa petite boîte et à la fin de la soirée, ils passent la soirée, donc ils sont quatre hein, à passer la soirée avec donc Bear, Yann, Nikki et son ami. Et chez elle, quand à la fin de la soirée, donc Bear ramène Nikki chez elle, il la ramène donc en voiture et en arrivant, Nikki demande à Bear s'il a des sentiments pour Sarah, justement là. La personne qui était là avec eux, c'était donc une de leurs amies. Il est un petit peu décontenancé car il pensait justement pouvoir lui avouer ses sentiments pour elle. Et c'est là qu'il lui parle plutôt d'une autre de ses amies. Il se retient et elle rentre finalement chez elle sans qu'il ait pu lui avouer son amour ni quoi que ce soit. Alors dans sa voiture, Bear va se dire qu'il va quand même, quitte à de toute façon, il n'a plus rien à perdre. Il va prendre donc la boîte qu'il avait achetée pour faire un vœu. En fait, c'est une sorte de bâton qu'il y a dans cette boîte. Et donc, il fait un vœu, et ce vœu, ça sera que Nicky l'aime plus que tout au monde. Et donc, il casse le bâton afin que le vœu s'exauce. Alors, bon, ben, non seulement le vœu va s'exaucer assez rapidement, puisque il va retrouver Nicky devant chez elle, en train de le fixer au moment où il pensait partir en voiture. Et ça va aller un petit peu au-delà même de ses espérances, puisque...
0: Elle va la stalker, quoi. Le stalk.
4: Un petit peu, voilà. Et bon, ce qu'il y a, c'est que bon, il y avait évidemment un petit revers de la médaille, puisque bon, ils vont commencer donc une petite histoire d'amour et tout va sembler se passer bien, sauf que son amour va peut-être un petit peu aller trop loin, puisque bon, en fait, au fur et à mesure du temps, il va se rendre compte qu'elle est devenue plus qu'accro et que
0: psychopathe. Du coup,
4: voilà, un peu psychopathe. Et d'ailleurs,
0: stalker. Allez.
4: Oui, le chat qui est mort va avoir pas une deuxième vie, mais va servir un petit peu à quelque chose. Enfin, je vais pas tout vous raconter.
0: Mais... Non, voilà, c'est vite.
4: Voilà quoi. Donc du coup, évidemment, ce qui doit arriver arrivera, et donc ça va un peu tourner en film, un petit peu un film d'horreur quoi. Et donc bon voilà. Après, je vais pas tout vous raconter non plus. Vous saurez comment ça se passe et ce qui se passe en regardant le film, qui est plutôt assez bien réalisé. Dans le rôle de Nicky, donc c'est Inde Navarrete. C'est son deuxième long métrage. Elle a gagné plusieurs prix pour ce film. D'ailleurs, c'est vrai que c'est vraiment sur son interprétation que ce film fonctionne vraiment. Ensuite, donc Bear est joué par Michael Johnston. C'est son quatrième long métrage. Lui, il est plutôt spécialisé dans le doublage de voix, de dessins animés ou de jeux vidéo. Mais bon, il a quand même fait quelques films. Mm-hmm. La musique, donc, c'est de Rock Burwell, dont c'est la première BO pour un long métrage. Il avait fait un court métrage avant. La réalisation, donc, c'est Curry Barker, qui est également scénariste et monteur donc, sur ce film. Et lui, c'est son deuxième long métrage. Il a fait pas mal de courts métrages avant de commencer à faire des longs métrages. Et le film a reçu de nombreux prix en festival. Et donc, c'est vrai qu'il fait un petit peu. D'ailleurs, il a bien fonctionné au cinéma aux États-Unis. Le film sera disponible en DVD et Blu-ray chez Le Pacte d'ici le mois d'octobre.

0: here?
1: God Must Be a Boogeyman, extrait de l'album Travelogue, sorti en 2002. Et ça, c'est la version un petit peu remodelée.
2: C'est pas issu de Mingus ?
1: Oui, justement, il était paru dans Mingus au départ, mais c'est la version originale. Là, dans Travelogue, comme dans Shine le dernier, ce sont que des vieux morceaux, pratiquement. Il y a très peu de nouveaux morceaux. Il y a, quoi, du moins, et donc, c'est des versions qui sont retravaillées. Et là, dans cette composition, on retrouve toujours le batteur Brian Blade, mais attention, à Herbie Hancock, Larry Klein à la basse, parce que à l'époque, Jaco Pastorius n'était plus disponible. Jaco Pastorius a beaucoup travaillé dans les fin des années 70 avec sur les albums de Joni Mitchell. Et d'ailleurs, c'est à cette occasion qu'on apprend que dans le groupe dans lequel je jouais, donc avec Wayne Shorter, c'est le soprano qu'on entend au début du morceau, et tous les deux ont beaucoup travaillé avec elle, parce que c'est des bons musiciens, mais comme ils travaillaient dans Weather Report, on apprend qu'il y avait un contrat dans Weather Report qui interdisait aux membres du groupe Weather Report, donc, de travailler avec d'autres artistes, mais à plusieurs. Quand il n'y avait qu'un seul artiste, Pastorius ou Wayne Shorter, il n'y a pas de problème. Mais jamais les deux ou les trois ensemble. Jamais. C'était hors contrat, quoi.
2: Allez, on y retourne ou...

0: c'est pas la bonne BO là.
1: Alors, malheureusement, la BO d'Alexandre Azana, le compositeur de la série des Transporteurs de Besson, n'étant pas disponible, j'ai dû aller chercher celle de la plus connue des séries sur la gendarmerie. Ben oui, je vais parler du film qui est sorti cette année, qui s'appelle « Les Gendarmes » de François Prévost-Légoni et de Stéphane Archinard, sorti donc cette année. Il s'agit d'une adaptation de la bande dessinée du même nom, d'Henri Jean de Fèvre, Olivier Sulpice et Christophe Cazenov. Le film est produit par Bambou Film, le studio de l'éditeur BD Bambou, c'est eux qui le font, et de Studio TF1, la filiale de production de la première chaîne française. Alors, Bambou n'en est pas à sa première adaptation d'une de ses BD. Il faut se souvenir, ou pas, de Prof, des deux films Les Profs de 2013, Le Prof 2 de 2015, par le réalisateur Pierre-François Martin Laval, basé sur la BD de Pika et Rock. Et PEF commettra aussi également une autre adaptation de BD, Gaston Lagaffe. Bon, on va se revenir quand même sur la BD, rapidement sur la BD des gendarmes. D'abord, c'est une bande dessinée à sketch autour de justement des gendarmes et de leur action sur la route. Mais petit à petit, une brigade va se créer avec des personnages hauts en couleur. Si la BD situe la brigade plutôt dans le sud-ouest, le film, lui, en revanche, va se dérouler à Charnay-les-Mâcons, le village du siège social de Bambou, tout simplement. Donc, le très causant adjudant-chef Henri Gorgeau, dit Dugourgeon, dirige une petite brigade composée du maréchal des logis, chercheur de points René Latex, dit Lateigne, le gendarme gourmand Jean-Pierre Péteuil, dit JP, et de la gendarme Agnès Lagui, dit Laguiquette. Alors que se profile la fête annuelle des jardins de la ville, la brigade doit accueillir un stagiaire, Grégoire Delaunay, imposé par son député père contre une participation au 14 juillet. Mais la visite de Carla Spartoni et de son frère Lucien Di Lulu, les Minus et Cortex du vol belge, va compliquer un peu l'affaire étant donné que ces derniers ont délaissé un rubis dans un nain de jardin qui a été envoyé depuis la Belgique vers le botanique de Mâcon. C'est un peu con, mais c'est comme ça. Donc, on va avoir une phase où on va avoir l'avis de la gendarmerie et cette petite histoire qui traîne un peu comme ça où on va voir les personnages interagir. Alors, les réalisateurs, donc Archinard et Prévost-Lagueux, assurent également le scénario, c'est-à-dire qu'ils sont, ils sont à la fois au scénario et à la fois à la réalisation, et ils adaptent comme ça des blagues de plusieurs albums, tout en s'inspirant d'une histoire vraie concernant les fameux nains de jardin. Ça, c'est le petit détail. Le duo a déjà commis des films comme Amitié sincère, Touchous, Monsieur je sais tout et Vacances forcées. T'inquiète pas, t'es pas obligé de les voir, mon cher Emmanuel.
2: Non, mais j'en avais pas l'intention, donc ça tombe bien.
1: Voilà.
3: Oui, il va pas les voir, parce qu'il les a déjà vus, en fait.
1: Ouais, mais je suis pas sûr qu'ils s'en souviennent, c'est ça le problème. Donc, notre très chère gendarmerie va se retrouver donc, aux prises donc, avec les affaires habituelles. Et également, avec ce foutu stagiaire à devoir gérer. Sachant qu'ils n'avaient pas prévu, cette fête de village, avoir une personne supplémentaire s'aide, mais qui n'est vraiment pas motivée ou autre, c'est vraiment pas le bon, c'était vraiment pas le bon moment pour que le député et ami de l'adjudant s'en occupe. Sachant qu'on va avoir comme ça, l'adjudant-chef est joué par Arnaud Ducré. Bon, lui, on le connaît bien, déjà le rôle du père dans Parents mode d'emploi. C'est son 18e film, il faut le signaler, long métrage. On va avoir aussi Fred Testo qui, lui, va jouer le maréchal des logis. Bon, lui, on le connaît plus avec Omar Sy que seul, même s'il fait 2-3 trucs. C'est son 33e, par contre, lui, pour le long métrage. JP est assuré par Marc Rizzo, c'est un des aidants dans Un petit truc en plus, dans la formée. Lui, par contre, c'est son 19e long métrage. Sophia Bellabès, qui joue la geekette, va utiliser justement ses atouts autour du stand-up, parce qu'elle est connue que là-dessus. C'est son 2e film seulement pour la jeune femme. Alors, côté des méchants, c'est le duo Alice David et Julien Arruti, ils sont connus pour participer à la bande à Fifi, dans Babysitting, dans pas mal de choses. Mais il faut savoir que Alice Davy, qui a une superbe scène dans le musée d'Anvers, bah, il se trouve que c'est la voix officielle de Lara Croft dans les deux derniers jeux vidéo qui ont été produits. Il faut dire que la précédente voix est morte, donc du coup, fallait bien trouver un autre truc. Alors, comment dire ? Chacun des acteurs a vraiment le rôle que l'on trouve dans la BD. À quelques exceptions près, parce que la geekette, en fait, c'est le geek côté autre, qui est un jeune aspirant gendarme qui est plutôt là pour montrer la jeunesse du truc. Bon, là, cet petit détail passe plutôt bien. Après, chacun des acteurs, il n'y a rien à dire. Ils sont, voilà, ils font le rôle, ils ont vraiment le truc. Ils ont quelques scènes assez marrantes qui sont de vraies adaptations de gags en provenance de la BD. D'ailleurs, il faut signaler que la plupart des informations que je viens de vous donner, ça vient de la BD, l'album du film sur les gendarmes, qui est en fait une sorte de making-of textuel autour des gags qui ont été sélectionnés ou adaptés sur le film. Et donc, on retrouve bien l'histoire, toute cette histoire. Bon, il faut dire que quand même les acteurs, ils adorent la BD. Arnaud Ducret, c'est le prof de PS dans Les Profs. Il a également joué Langue Tarin dans Gaston Lagaffe. Donc, il connaît un peu le truc. Alice David, elle est la prof d'allemand dans Les Profs. Tandis que Julien Arruti, il faut dire que, étant donné qu'il fait partie de la bande à Fifi, on le retrouve à la fois dans le Marsupilami et le Nicky Larson de la show. Donc, ça va. Alors, il faut dire qu'il y a quand même... Et là, c'est pour ça que j'ai mis l'autre série. Il se trouve que la production avait demandé à Patrick Préjot et Maurice Rich, les deux derniers gendarmes encore en vie, s'ils n'étaient pas disponibles. Raté. L'un a complètement lissé la carrière et l'autre était occupé avec d'autres affaires. Du coup, c'est Henri Guibé qui va jouer le rôle du père de Le Teigneux et qui va rendre un hommage à la première série et surtout qui va montrer ses regrets. Parce que lui va dire, j'ai joué un charlot, j'ai joué une bidasse et j'ai manqué un gendarme. C'est le texte qui va lui être donné dans la réplique. Et je trouve que justement, les gendarmes, ce film, alors c'est une histoire qui est originale par rapport au reste, parce que c'est vraiment que des sketchs de la BD, c'est vraiment que des éléments en provenance de la BD. Justement, c'est un bon moment à bien passer et franchement, on l'aura peut-être dans une sélection télé à un moment quand ça sortira. Je crois que la chronologie des médias, ça ne sera pas avant 14 mois, j'ai vu.
3: Je te rappelle que ceux qui font la sélection télé, ce n'est pas toi. Hein.
1: Oui, je sais, mais c'est pour ça. C'est juste une suggestion, gardez-le sous la main. Non, franchement, petit film, enfin, j'aurais pu se dire téléfilm, parce que franchement, le format grand écran, c'était un peu too much, j'ai envie de dire. En téléfilm, ça passerait très bien. Et dans l'ensemble, non, plutôt bon moment pour profiter de la clim du cinéma.
0: Les financements originaux ne sont pas les mêmes selon que ce soit un film qui passe au cinéma et un télé-cinéma.
1: Ah, là, il n'y a que deux sociétés de production, Bambou et TF1. Point barre.
3: Oui, mais bon, il n'y a pas non plus de gros effets spéciaux. Donc, il n'y a pas besoin de gros capitaux.
1: Ouais.
3: C'est pas non plus des mégastars qui jouent dedans, donc ça va.
1: C'est... Voilà, c'est des petits trucs. Et ils se sont bien marrés, autant vous le dire. C'est un bon moment à passer. Une adaptation plutôt fidèle, je trouve, pour la plupart des gags. D'ailleurs, dans la BD, on montre la version BD et la version dans le film. Mmh. Voilà, petit moment bien passé au cinéma, si vous voulez profiter de la fraîcheur d'une toile.
3: Bah nickel, puisqu'on était au cinéma, on va enchaîner directement avec la téloche.
0: Ouais, et encore une dernière chose concernant Johnny Mitchell, une anecdote durant un concert hommage qui lui a été rendu où plein d'artistes se présentaient sur scène pour chanter une de ses chansons. Elle était juste spectatrice. Et quand Elton John déclare au micro je suis plus impressionné de jouer devant Johnny Mitchell que devant la reine d'Angleterre. Ça veut dire quelque chose. Surtout qu'après, bah, il fait une version toute pourrie d'un morceau de Johnny Mitchell. Mais ça, c'est une autre histoire.
1: Ah, alors, samedi.
0: Ouais, samedi.
1: Alors, on a parié des choses avec Emmanuel, mais...
0: Alors,
1: apparemment, on a tout faux.
3: Bah, vous avez pris quoi?
1: Alors, on avait pris...
2: On avait pensé à Super 8 ou Mort d'un pourri.
1: Voilà.
0: Eh ben non, ce sera Best of the Best.
1: Oh mince, on l'a...
0: RCS9 avec Eric Roberts et les Sebelons, attention. Et également filmé par James Earl Jones, Sally Kirkland, Chris Penn et Edward Bunker. Une équipe américaine sera en Corée pour affronter les meilleurs Coréens en taekwondo. Mais il va y avoir plein d'embrouilles. La musique est de Paul Gilman.
3: Oui. Alors, vous avez choisi quoi pour moi?
2: Nous, on a pensé à Super 8 au départ.
1: Oui, c'est au départ, c'était pour toi, Super 8.
3: Eh ben, moi, c'était Best of the Best aussi.
0: Ah ouais,
3: faut pas oublier que le samedi, on se torture pas le bulbe.
1: Oui, oui. Et là, je viens de voir qu'en plus, c'est Best of the Best 1 suivi du 2.
3: Ouais. Oui, mais bon, le 1.
0: Oui, le 1, ça ira déjà, quoi.
3: dimanche.
0: Demain, sur Action Cyborg, le film d'Albert Pyun de Golan Globus, avec JCVD, bien entendu, du pouvoir Richter, Dale Adon et Ralph Möller, dans un futur post-apocalyptique. Un espèce de on va dire de mercenaire, eh bien, essaye d'éviter toutes les embrouilles, les maladies qui traînent et des choses comme ça. Alors c'est marrant parce que dans le film, JCVD, il s'appelle Gibson Rickenbacker, c'est son nom, et il y a un autre personnage qui est, on va dire, le grand méchant, il s'appelle Fender Tremolo. Donc on peut dire qu'Albert Pyun qui a également écrit le scénario, était quand même un fan de musique, à mon avis.
3: À dimanche, moi j'étais monsieur Sidi, tiens, et quand même sur TF1, il y a Blue Beetle, suivi de Thor, Love and Thunder.
1: Oui, non, ah, bah, non, là,
3: non,
1: là,
3: non, non, magnifique. Non, voilà, ça, NC, ça, Marvel. Ça, c'est à éviter. Parce que en plus, quand il y a un chef-d'œuvre, eh ben, il faut le voir sur Ciné Plus Classique à 20h50, 2001, L'Odyssée de l'Espace de Stanley Kubrick, 2,68. Et oui, avec Pierre Dulé, Gary Lockwood, William Sylvester. Voilà, bon, ça part déjà à l'aube de l'humanité où les hommes singes ben, croisent un monolithe noir, ce qui va carrément les faire changer. Plus tard, à la fin du XXe siècle, sur la Lune, il y a toute une équipe qui va se retrouver face à un monolithe noir. Mmh. Oh, qu'est-ce qui se passe? Ça va franchement leur faire vriller les cerveaux. Et par la suite, donc 18 mois plus tard, un équipage s'en va vers Jupiter. Le cosmonaute Bowman puis Poole, ben il y a également à leur bord un ordinateur HAL qui est une intelligence artificielle qui va leur foutre un peu les bâtons dans les roues. Enfin, quoi qu'il n'y a pas de roue là-haut. Mais franchement, c'est un pur chef-d'œuvre très contemplatif avec la musique de...
2: Ah putain. Merde, comment elle s'appelle?
1: Vas-y.
3: Ben, en fait, ça aurait dû être Alex North. Mais sa musique a été refusée. Donc du coup, il n'y a que des classiques. Richard Johann Strauss, par exemple, hein, surtout. Et aussi pas mal de musique contemporaine signée Gheorghi Ligeti.
0: Yeah. Lundi, un grand classique sur Ciné Plus Classique, c'est de base de Beautiful, le film de Vincente Minnelli en 52, qui est tout titré Les Ensorcelés, avec le casting qui trouve le cul, Kirk Douglas magnifique, Lana Turner, Walter Pigeon, Dick Powell, Gloria Graham, Ellen Stewart, et ça raconte en flashback, vu de selon différents points de vue des gens qui l'ont connu, eh bien, l'ascension et la chute d'un producteur de cinéma. C'est absolument grandiose, c'est un des meilleurs Minnelli. La musique est de David Raskin.
3: Et oui, lundi c'est Ouais, mais il y en a pas, puis il y en a plus du tout. Hein, bah,
1: MCM ayant été coulé,
3: il n'y a plus d'MCM. Donc
0: on a passé un été sans requin.
3: Ouais, sans requin. Sauf que si vous avez par exemple une télé connectée que vous mettez sur Samsung TV ou des trucs comme ça, vous avez des chaînes comme Asylum ou même une chaîne qui s'appelle Shark TV. Donc vous pouvez vous régaler si vous voulez du requin. Mais sur Frambon, sinon, hop. On va se faire un classique du Western Spaghetti sur France 3, sur France 3 à 21h10.
0: Ah bah oui.
3: Avec une poignée de, pour une poignée de, molars, de dollars. C'est de 1964 et c'est signé.
0: Sergio.
3: Ah bravo. Sergio Leone avec. Clint. Voilà. Clint Eastwood avec Marianne Koch, John Wells, Wolfgang Jurski. Alors, l'homme sans nom est un aventurier, mais aussi un redresseur de tort. Il va se retrouver à San Miguel, en plein milieu d'une guerre entre deux grandes familles de malfrats. Et il va en profiter. Il va commencer à faire un petit peu de chantage à droite, à gauche, bouffer à tous les râteliers. Et pourquoi ? Bah, tout simplement pour faire envenimer un peu les choses, pour que les deux familles s'entretuent. Voilà, c'est assez simple, mais franchement, c'est du grand Sergio Leone. Et c'est le début d'une grande carrière pour Clint Eastwood. La musique est signée.
0: Morricone.
3: Voilà, alors, bien sûr.
0: Alors, aussi un grand film mardi sur France 5 en plus, c'est La Grande Évasion, The Great Escape de John Sturges en 63, scénariste James Clavell et William R. Burnett, donc Burnett qui a fait Little Caesar, adapté au cinéma, qui avait fait également High Sierra avec Humphrey Bogart et Ida Lupino et plein d'autres trucs quand même. Alors on retrouve quand même le casting, ça va, Steve McQueen, James Garner, Richard Attenborough, James Coburn, David McCallum, Charles Bronson, Donald Pleasance, il n'y a pas de nana, tu m'étonnes, ça se passe dans un camp de prisonniers pendant la Seconde Guerre mondiale, il n'y avait pas tellement de nana à l'époque. La musique est de Elmer Bernstein.

0: Je te laisse commencer par mercredi, parce que si ça se trouve, c'est le même.
1: Alors vas-y. Mercredi, c'est
2: Western. C'est Western.
1: Western, évidemment, c'est TCM Cinéma 20h50 avec Missouri Breaks de 1976 d'Arthur Penn, avec Marlon Brando, Jack Nicholson, Kathleen Lloyd, Randy Quaid, à la fin du 19e siècle.
0: Henry Dean Stanton aussi.
1: Ah oui, exact, Henry Dean Stanton. À la fin du 19e siècle, dans le Montana, une bande s'installe dans une ferme voisine et Logan, sous le couvert d'un honnête fermier, prépare sa vengeance. Évidemment, c'est du western, donc c'est une histoire de vengeance. Il entretient même une liaison avec la fille de Braxton. Oh le con. Et soucieux de démasquer les voleurs de chevaux, le riche propriétaire engage un tueur professionnel, Lee Clayton, pour nettoyer le territoire. Avertis de ce danger, Tom Logan et sa bande poursuivent néanmoins leur fructueuse activité. Mais pour donner le change, ils achètent un ranch à côté de celui de Braxton. Franchement, c'est histoire de foutre la merde. Hein. La musique est de John Williams.
0: Yeah. Alors, je dis...
2: Vite fait, manga propose le premier film en OAV de Ranma et demi, La Grande Bataille de Chine. C'était un truc qui avait été condensé. Et c'était plutôt pas mal pour l'époque. 91.
0: Ok, donc je dis un petit film français, pas dégueulasse, sur T18, Adieu Poulet, le film de Pierre Granier de Fer en 75, avec Lino Ventura, Patrick Devers, Victor Lanoux, Françoise Brion, Claude Rix, Valérie Mérès dans un de ses premiers rôles, et ça raconte l'histoire d'un flic, interprété par Lino Ventura, qui eh bien, va rechercher l'assassin d'un colleur d'affiche pour un parti politique. Et il va commencer à se rendre compte qu'il va mettre les pieds dans une sale mélasse et de la corruption à tous les étages. La musique est de Philippe Sard.
1: Jeudi, on continue avec les classiques de l'épouvante, presque centenaire, car, comme celui-là, bah, ça se regarde. C'est sur TCM Cinéma 20h50, La Maison de Frankenstein avec, de 1944 de Earl T. Kenton, avec toujours Boris Karloff, mais il y a également Lon Chaney Jr., John Carradine. Donc les trois, franchement, spécialistes de ce genre de film. Il y a Anne Gwynne, Peter Coe et Lionel Atwill également. Alors, le docteur Gustav Niemann, scientifique et disciple de Frankenstein, est emprisonné pour 15 ans pour avoir réalisé des expériences macabres avec des cadavres. Une terrible tempête détruit la prison, libérant le docteur Niemann et un tueur psychopathe, Daniel. Les deux évadés trouvent un refuge dans la maison du professeur Bruno Lampini. Niemann apprend par Lampini que l'homme principalement responsable de tout ça. Alors, la musique est de Hans J. Slater et Paul Dessau. Et juste après, il y a Frankenstein rencontre le loup-garou. Donc, il y a encore Boris Karloff d'un côté et Lon Chaney Jr. de l'autre.
0: Magnifique, on termine la semaine avec vendredi prochain et c'est sur TCM The Woman in the Windows, la femme au portrait de Fritz Lang en 44 avec Edward G. Robinson, John Bennett, Raymond Massey, Dan Deary, Robert Blake, Edgy Robinson joue le rôle d'un prof de littérature dans une université. Et comme tous les autres profs, ils se rendent compte qu'il y a un portrait qui est accroché à côté des vestiaires et c'est un portrait de femme. Et donc, eh ben, tout le monde se demande quelle est cette femme. Et le professeur donc, va la retrouver. Et ils vont décider de boire un coup, elle l'invite chez lui pour boire un autre coup et plus ses affinités. Mais sur ces entrefaites, le petit ami de l'âme arrive, s'ensuit une bagarre et un meurtre, donc, avec le décès du petit ami. Et là, il va falloir eh bien, masquer la scène du crime et faire croire à un accident. Ça va se compliquer. La musique est de Hugo Friedhofer et de Arthur Lange.
1: Allez, vendredi, on put Zain Cervello on the côté avec un film d'action sur Paris 1er en 21h, Overdrive de 2017 de Antonio.
0: Ouais, c'est pas mal quand même.
1: C'est sympa, ouais. Mais oui, mais on pose son cerveau sur le côté, quoi. Pas besoin de réfléchir pour faire
0: ce film-là.
1: C'est avec Scott Eastwood, Freddie Thorpe, Anna de Armas, Gaia West, Simon Abkarian. C'est un film français, hein, je vous le rappelle, et quand même, il y a du beau monde américain dedans. Les frères Andrew et Garrett Foster sont des pilotes d'exception, mais également des voleurs talentueux. Leur grande spécialité, voler les voitures les plus chères et les plus rares du monde. À Marseille, les deux frères parviennent de la plus belle des manières à dérober une sublime Bugatti type 57 de 1937.

0: un joyau de l'exceptionnelle collection de Giacomo Morier, un homme puissant et dangereux du sud de la France qui se trouve être le parrain de la mafia locale. Démasqués par ce dernier, les frères Foster n'ont alors d'autre choix que d'accepter d'aider ce mafieux à dérober ce qui lui manque, la Ferrari 62 de son pire ennemi, Max Klemp, lequel veut s'implanter au cœur de Marseille. Et quand on voit un peu le dénouement, qui fait quoi avec machin, c'est un bon petit truc sympa. La musique est de Pascal Langagne. Allez, il est 57 sur Radio FMR 89.1 MHz, 100 FM ou le canal Cécile de la DAB+, mais aussi en streaming internet. Allez voir sur le lien, sur le site radio-fmr.net, des merdes d'azote. C'est crossover 548. Bravo. Et celui qui l'a dit tout à l'heure, qui dit ouais, ça y est, parce que moi j'ai fait tout machin, il était comme ça.
1: J'étais occupé avec autre chose, mais bon, c'est pas grave.
0: Va refaire une éclipse.
1: Pas avant 2080.
0: Eh oui, à 16h, Big Bang a dit DJ Pacha. Tout de suite, bah, je ne sais pas, parce que franchement, il n'y a personne qui est là.
2: Ouais, ça va être un peu compliqué.
0: Ouais, parce que bon, Sophie ne sera plus dans Foutrelle. Donc, s'il n'y a plus que Grognon, on ne sait pas comment ça va se passer. Donc, il n'est pas là. Donc, il n'y a pas de Poutrelle. On verra. Donc, nous, on peut rester jusqu'à 16h.
1: On a des rendez-vous quand même, hein, je te rappelle.
0: Ah bon?
1: Oui.
0: Ah oui, c'est vrai que tu as rendez-vous avec le soleil, tu fais une
2: éclipse.
0: Ouais,
2: et le studio n'est pas du tout climatisé, tu aussi. Vois. Alors bon, c'est un peu difficile de
0: tenir. C'est vrai, je me disais pourquoi vous disiez comme ça.
1: Voilà, et sinon on peut aussi nous réécouter en podcast. Là, c'est très simple, fmr-crossover.lepodcast.fr. Sinon, nous sommes rediffusés aussi le jeudi de 9h à 11h. Donc la rediff, toujours sur Radio FMR, toujours en FM 89.1, en DAB+, et sur le streaming internet. Bon, après, il y a les petites émissions du jeudi, un jeudi sur deux, il y a Emmanuel qui nous fait...
3: Il y a Rhythm and Soul, effectivement, le jeudi à 21h. Et puis,
1: à 22h,
0: il y a 22h, il y a Mirage où je vous passe de la vraie musique.
1: Attends, il vient de nous en passer pas mal et j'ai encore un morceau à passer.
2: Eh ben oui, tu le passes quand on termine. Hein,
0: ben voilà, on se retrouve donc la semaine prochaine et d'ici là,
1: Morse 4.
2: Ouais, faites-le bien.

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0: Mesdames, Messieurs, bonsoir. Voici les titres de l'actualité de ce jeudi. Le chanteur Carlos est mort aujourd'hui à l'âge de 64 ans. Et commençons ce journal avec cette affaire qui fait grand bruit dans la Somme. Deux adolescentes de 16 ans ont été retrouvées inanimées il y a une semaine dans les toilettes de leur lycée à Abbeville. Elles étaient totalement ivres après avoir consommé dans un bar une vingtaine de verres de vodka. Le patron sera bientôt jugé.
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quand tu prends l'homme primitif, il passait 20% de sa vie à travailler sur sa hutte ou alors à aller faire de la chasse. Et après, il passait 80% de son temps à glandouiller. Ouais, bah, il niquait. 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

0: Pater Noster, notre Père qui es aux cieux, restez-y. 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

Abdelali, j'ai trouvé un plan pour vous rejoindre et je pars ce soir. Je vous cache pas que j'ai un peu peur, mais Inch'Allah, je vais y arriver. Dès que j'ai un numéro, je vous appelle.

0: votre attention, s'il vous plaît. En raison d'un incident de signalisation, le TGV numéro 424 en provenance de Strasbourg, départ initialement prévu à 20h12, est annoncé avec un retard d'environ 5 minutes. Merci de votre compréhension.
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0: 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Bonjour, mademoiselle.
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2: Ouais. 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

0: Mesdames, messieurs, bonsoir. Voici les titres de l'actualité de ce jeudi. Le chanteur Carlos est mort aujourd'hui à l'âge de 64 ans. Et commençons ce journal avec cette affaire qui fait grand bruit dans la Somme. Deux adolescentes de 16 ans ont été retrouvées inanimées il y a une semaine dans les toilettes de leur lycée à Abbeville. Elles étaient totalement ivres après avoir consommé dans un bar une vingtaine de verres de vodka. Le patron sera bientôt jugé.
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Chaque génération, sans doute, se croit vouée à refaire le monde. La mienne sait pourtant qu'elle ne le refera pas. Mais sa tâche est peut-être plus grande. Elle consiste à empêcher que le monde se défasse. Héritière d'une histoire corrompue, se mêlent les révolutions déchues, les techniques devenues folles, les dieux morts et les idéologies exténuées. De médiocres pouvoirs peuvent aujourd'hui tout détruire, mais ne savent plus convaincre. L'intelligence s'est abaissée jusqu'à se faire la servante de la haine et de l'oppression. Cette génération a dû, en elle-même et autour d'elle, restaurer, à partir de ses seules négations,

devant un monde menacé de désintégration. Elle sait, elle devrait, dans une sorte de course folle contre la montre, restaurer entre les nations une paix qui ne soit pas celle de la servitude.

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Nous devons marcher vers cette lutte, péniblement, mais résolument, certains d'avance de nos défaillances sur un si long chemin.

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